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0: 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Il est 6h. 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
1: Bonjour à tous. Après une journée très compliquée pour les pompiers en Gironde, le feu n'a pas progressé hier, même si 7 départs de feu ont été comptés. Les secours sont optimistes pour aujourd'hui, alors qu'une baisse des températures est attendue. Le directeur départemental du SDIS de la Gironde prévient tout de même que les opérations vont encore durer plusieurs jours. L'objectif est de limiter au maximum le nombre de points chauds. La situation est également inquiétante à Fontainebleau. Une importante reprise de feu a été constatée hier en lisière de la zone où l'incendie des dernières semaine avait été fixée. Aucune évacuation n'est envisagée. Moins d'une dizaine d'hectares ont brûlé pour l'instant. Dans le Var, un incendie a ravagé 100 hectares de végétation à Brignoles. 250 pompiers ont été mobilisés avec d'importants moyens aériens. Deux sapeurs-pompiers ont d'ailleurs été blessés lors des interventions. Et dans ce contexte, Sébastien Lecornu charge Monique Barbu d'une nouvelle mission. Le Premier ministre demande à la ministre de la Transition écologique de lui présenter de nouvelles mesures pour accélérer la mise en œuvre du plan national d'adaptation au changement climatique. Des mesures concrètes sont attendues pour début octobre. Dans le reste de l'actualité, c'est le premier de la saison en France. Un cas autochtone de chikungunya a été identifié dans le Tarn. Le dernier bilan de Santé publique France nous apprend aussi qu'un deuxième cas autochtone d'infection par le virus du Nil occidental a été détecté dans les Bouches-du-Rhône après un premier cas mi-juillet dans les Pyrénées-Orientales. De nouvelles frappes américaines contre l'Iran, c'est une annonce de Washington qui dit répondre à l'attaque iranienne de mardi visant ses forces basées au Moyen-Orient. Ce sont les premiers bombardements menés par les États-Unis sur le sol iranien depuis près d'une semaine. Et puis en football, la FIFA ouvre une procédure contre l'Argentine après la finale de la Coupe du Monde. La Fédération argentine, mais aussi plusieurs joueurs sont visés. La Fédération internationale de football évoque des chants et des gestes discriminatoires, des coups d'envoi retardés, l'affichage de messages inappropriés par l'équipe et les spectateurs. Excellent début de journée à tous.

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1: 7h, c'est Oxygène. Merci d'être là. Taïm Impala dans un instant de week-end et Julien Lib. Et à 7h, l'info, Frédéric Vincent, bonjour.
2: Bonjour à tous. La France toujours en proie aux flammes. En Gironde, l'incendie n'a pas progressé hier malgré 7 départs de feu recensés dans le département. Et les secours sont optimistes pour aujourd'hui alors qu'une baisse des températures est attendue. La préfète Sophie Broca a d'ailleurs dit envisager hier soir un retour à une vie plus normale si l'accalmie se confirmait. À Fontainebleau, une importante reprise de feu a été constatée hier en lisière de la zone où l'incendie des dernières semaines avait été fixé. Un incendie également en Côte d'Or. Entre 50 et 70 hectares ont déjà été détruits sur la commune de Couchet près de Dijon. Les habitants étaient invités à rester chez eux et à limiter leurs déplacements. Et face aux violents incendies en Gironde et dans les Landes, le gouvernement annonce une aide d'urgence rehaussée pour les travailleurs indépendants. Une aide qui passe de 2 000 à 8 000 euros maximum. Les artisans, commerçants ou encore les entrepreneurs sont concernés. Selon le ministre de l'économie Roland Lescure, plus de 13 000 entreprises ont été évacuées en Gironde, 7 000 artisanales et 6 300 commerciales. Et puis il va encore faire très chaud en France. 21 départements de l'Est de la France sont toujours en vigilance orange canicule. À noter que la Gironde est repassée en jaune et les Landes en vert. Dans le reste de l'actualité, 31 sites pornographiques dans le viseur de l'Arcom. Le gendarme du numérique a lancé des procédures à l'encontre de ces plateformes qui n'ont pas mis en place de système de vérification d'âge de leurs utilisateurs, comme l'exige la loi depuis janvier 2025. Il avait poignardé l'écrivain Salman Rushdie en 2022 à New York. L'homme de 28 ans a été reconnu coupable par la justice américaine d'avoir commis un acte de terrorisme en soutenant le Hezbollah. On rappelle qu'il a déjà été condamné à 25 ans de prison pour cette tentative de meurtre sur l'auteur de 79 ans. Et puis les mondiaux d'escrime à Hong Kong, une nouvelle médaille pour l'équipe de France. Les sabreuses françaises décrochent la médaille de bronze face aux États-Unis. Elles ont su rebondir après leur défaite en demi-finale contre la Hongrie. La France compte 3 médailles, mais aucun titre. Les mondiaux d'escrime à Hong Kong se terminent aujourd'hui. Excellent début de journée à tous.

0: Ah, ça fait toujours plaisir d'écouter Gala comme ça pendant le petit-déj sur Oxygène, la radio de la Seine-et-Marne, 7h09.
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0: Bonne fête aux Juliettes, célébrées ce jeudi. Aujourd'hui, c'est l'anniversaire de l'ancien acteur et gouverneur de Californie, Arnold Schwarzenegger, 79 ans. L'acteur Jean Reno fête ses 78 ans. Aujourd'hui, c'est l'anniversaire également de la chanteuse Kate Bush. 68 ans, la comédienne notamment dans Friends, Lisa Kudrow, 63 ans. L'acteur aussi de la série de Mentalist, Simon Baker, fête ses 57 ans. Revenons dans la musique avec l'anniversaire de Calogero, 56 ans aujourd'hui. L'anniversaire également de l'ex-Miss France et aujourd'hui animatrice télé, Laurie Tillman, fête ses 35 ans. Et bon anniversaire également à vous, qui êtes né un 30 juillet. On attaque cette journée ensemble. Avec des cadeaux à suivre là dans quelques minutes. Je vous en dis plus. On va écouter ensemble Julien Lib, également UGEL et le week-end sur Oxygène, la radio de la Seine-et-Marne.

0: Oxygène, la radio de la Seine-et-Marne, à 7h16. Il est grand temps maintenant de gagner vos activités à faire à deux ou en famille en Seine-et-Marne. 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
0: 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Allez, dans quelques minutes, la météo de ce jeudi en Seine-et-Marne, même la tendance pour la fin de la semaine. Vous écouterez également Amir, Angèle et Ugel sur Oxygène, la radio qui vous passe moins de pubs que les autres.
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0: Pendant le petit déj chez Oxygène que vous écoutez partout en Seine-et-Marne, quasiment 7h29.
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0: Bon, quelques gouttes encore possibles ce matin, peut-être même un peu orageux par endroits, surtout dans le sud du département. Les températures redescendent, hein, ça va faire du bien. Comptez 29 cet après-midi à Roissy-en-Brie, Quincy-Voisin et Nangy, et 30 degrés à La Ferté-Sougeoire, à Boissy-le-Châtel, à La Ferté-Gaucher, 30 également à Sainte-Colombe, à Melun, Saint-Moreau, Montreux, Grès-sur-Loing. Et puis la fin de semaine s'annonce très agréable également et bien ensoleillée ici en Seine-et-Marne. Continuons ce jeudi matin, le petit-déj, ou peut-être là dans votre voiture, déjà direction votre lieu de travail, ou même dans les transports d'ailleurs, merci d'être là. Despacito dans un instant, Luis Fonsi, également Beyoncé, et Angèle maintenant sur Oxygène, la radio de la Seine-et-Marne.

0: Oxygène, la radio de la Seine-et-Marne, 8h20, comment va se passer cette journée?
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0: Les béliers, un déplacement et des formalités écrites sont à l'ordre du jour. Les taureaux, la lassitude se fait sentir. Vous auriez besoin de changer d'air et de sortir de votre quotidien. Les gémeaux, les efforts que vous avez faits hier vous rendent d'humeur légère. Vous êtes satisfait de vous. Cancer, l'important pour vous aujourd'hui, c'est de savoir sélectionner les personnes enrichissantes et de vous débarrasser des autres. Lion, faites de l'exercice. Voilà, au moins c'est clair. Les vierges, votre charme fait merveille pour convaincre. Balance, vous avez besoin de vous aérer davantage. C'est ainsi que vous allez réussir à récupérer. Scorpion, vous vous sentez en forme de par votre optimisme moral, mais vous avez aussi besoin de vous détendre au niveau corporel. Sagittaire, on vous complimente et ça vous motive encore plus d'ailleurs que vous ne l'espériez. Les Capricornes, petite forme, protégez-vous vraiment de l'agitation en fin de journée là pour recharger les batteries. Verseau, des nouvelles que vous n'attendiez plus vont vous mettre d'humeur radieuse. Et puis les Poissons, vous allez avoir l'occasion d'être fier de vous. Et vous allez également pouvoir être fier de vous puisque dans quelques minutes, nous allons savoir qui d'entre vous va amener les enfants au Lumini Safari Reserve. Allez, avant 8h, vous écouterez David Guetta avec Jennifer Lopez, Bruno Mars aussi. Et maintenant, c'est Pierre Garnier sur Oxygène, la radio de la Seine-et-Marne.

0: Passez un bon été avec Oxygène, la radio de la Seine-et-Marne, direction Lumini, Safari Réserve. Il fallait découvrir cette ancienne journaliste.
1: Elle m'avait proposé d'être ministre de la Culture. C'est tentant parce que c'est un très beau poste, mais c'est pas le même métier. Moi, je suis pas une militante. Je ne peux dire que ce que je pense, que je crois.
0: Johan Acoulomiers, oui, vous avez reconnu Anne Sinclair. Bravo Johan, c'est bon. C'est gagné, les invitations pour aller au Lumini Safari Réserve. Et là, vous qui écoutez la Oxygène partout en Seine-et-Marne, eh bien dans quelques minutes, il y a d'autres invitations également à gagner. Donc rassurez-vous, vous allez pouvoir jouer avec nous. Ça, c'est bien ça. Avant de retrouver l'info à 8h, Samber, Katy Perry et Bruno Mars accompagnent votre petit-déj sur Oxygène, la radio qui vous passe moins de pubs que les autres.
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1: Allez, 8h, bon début de journée. Teddy Swims dans un instant, Aurel San également et les Maroon 5. Et à 8h, l'info Frédéric Varsan, bonjour.
2: Bonjour à tous. Deux personnes interpellées en Gironde cette nuit. C'est l'annonce de la préfecture ce matin. Ces individus sont soupçonnés de mise à feu sans plus de détails pour l'instant. En attendant, sur le front de l'incendie, la nuit a été plutôt calme et le sinistre est toujours stabilisé mais pas fixé. Les autorités notent que 6 feux actifs ont particulièrement mobilisé les pompiers ces dernières heures. Et les secours sont optimistes pour aujourd'hui alors qu'une baisse des températures est attendue. Mais la colère gagne. Les habitants de la commune du Porge, 183 maisons du village ont été détruites par les flammes. Des centaines d'habitants estiment que les autorités ont sacrifié leur maison pour protéger celle de la presqu'île du Cap Ferret. Ils ont saisi un avocat. D'autres incendies se sont encore déclarés hier dans le Var notamment. Les flammes ont parcouru une centaine d'hectares du côté de Brignoles. 600 personnes ont été évacuées et 2 pompiers ont été blessés. Et à Fontainebleau, la reprise du feu elle a finalement été fixée cette nuit selon le sous-préfet Yanis Bouzard. Elle a été constatée hier en lisière de la zone où l'incendie des dernières semaines avait été fixé. 6 hectares ont brûlé. Et la France est également touchée par un nouvel épisode de forte chaleur. 21 départements de l'Est du pays sont toujours en vigilance orange canicule. Dans le reste de l'actualité, c'est une bonne nouvelle pour l'emploi des seniors. Il a continué de progresser l'an dernier pour atteindre un nouveau plus haut historique. 61,7% des 55-64 ans occupaient un poste l'an passé, selon les derniers chiffres de la DARES. Les États-Unis ont de nouveau frappé l'Iran. L'armée américaine annonce avoir achevé une lourde série de bombardements en représailles à des attaques contre leurs forces au Moyen-Orient. Selon les médias iraniens, des explosions ont été entendues dans 2 provinces. Et puis, c'est le jour du dépassement mondial. Ce jeudi est en effet la date où l'humanité a consommé l'ensemble des ressources que la planète est capable de régénérer en un an. À cette occasion, WWF France publie une étude sur notre consommation d'eau invisible, c'est-à-dire celle que nous n'utilisons pas pour boire, cuisiner ou nous laver. Dans le viseur de l'ONG, l'eau utilisée notamment dans l'industrie. Excellent début de matinée à tous.

0: Bon matin, 8h09.
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2: Bonne fête aux Juliettes célébrées ce jeudi. Aujourd'hui, c'est l'anniversaire de l'ancien acteur et gouverneur de Californie, Arnold Schwarzenegger, 79 ans. Jean Reno fête ses 78 ans. C'est l'anniversaire également de la chanteuse Kate Bush. Remise au goût du jour, notamment grâce à la série Stranger Things, elle a 68 ans. La comédienne aussi qui avait explosé dans Friends, Lisa Kudrow, 63 ans. L'acteur de la série Le Mentaliste, Simon Baker, fête ses 57 ans. C'est aussi l'anniversaire de Calogero, 56 ans. Et l'ex-Miss France, désormais animatrice télé, Laurie Tillman, fête ses 35 ans. Bon anniversaire également à vous qui êtes un 30 juillet. À poursuivre ce jeudi matin avec Riviera. Ça, c'est le son de Sean Paul, She Doesn't Mind, remixé. Également, avant 8h30, Mojo. Et maintenant, voici les Maroon 5. C'est Oxygène que vous écoutez. C'est la radio de la Seine-et-Marne, évidemment.

0: Bonne matinée avec Oxygène, la radio de la Seine-et-Marne, la radio qui vous permet de profiter justement de l'été ici dans notre département. Vous gagnez vos activités à faire à deux ou en famille à tout moment. Ce matin, gros plan sur Lumini Safari Réserve. Les félins, les singes également, la traversée nordique aussi avec ours polaire, loups arctiques également. Lumini Safari Réserve, vos invitations à gagner là maintenant, vous devinez qui c'est.
1: On a pris une décision en fait finalement assez tôt de vouloir faire ce métier-là, à un moment où c'était quand même étrange de pouvoir penser ça du fait de notre jeune âge et par rapport au milieu d'où nous venions. Quoi.
0: Vous cherchez un acteur issu du Splendide, hein. C'était aussi lui qui faisait Jacouille dans Les Visiteurs. Vous nous donnez son nom maintenant en message sur WhatsApp 07 812 07 812, à vous de jouer. Dans quelques minutes, le temps de ce jeudi ici en Seine-et-Marne. Vous écouterez également Taïla, Mojo et Zao avec MC Solar sur Oxygène, la radio qui vous passe moins de pubs que les autres.
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Le temps un peu moins de bonheur aujourd'hui, avec encore quelques gouttes possibles en matinée. Parfois d'ailleurs, ça reste encore orageux, surtout dans le sud du département d'ailleurs. Les températures aujourd'hui baissent par rapport à hier, là au moins on respire. 29 à Torigny-sur-Marne, à Meaux, à Verneuil-l'Étang, 30 degrés à Saint-Mauron, Coulommiers, Jouy-sur-Morin, Provins, 30 également à Damary-les-Lys, à Fontainebleau, à Cannes-Écluse ou encore à Nemours. Et la fin de semaine s'annonce, là pour le coup ça c'est bien, bien ensoleillé et très agréable également. Allez, poursuivons ce jeudi matin avec Elton John dans un instant. Classique aussi de Prince et Zao avec MC Solar sur Oxygène, la radio de la Seine-et-Marne. Okay.

0: 8h37, merci d'être fidèle à Oxygène, la radio de la Seine-et-Marne.
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0: Les béliers, un déplacement et des formalités écrites sont à l'ordre du jour. Les taureaux, la lassitude se fait sentir, vous auriez besoin de changer d'air et de sortir de votre quotidien. Gémeaux, les efforts que vous avez faits vous rendent d'humeur légère, vous êtes satisfait de vous. Cancer, alors l'important pour vous aujourd'hui, c'est de savoir sélectionner les personnes enrichissantes et de vous débarrasser des autres. Les lions, faites de l'exercice. Voilà, ça c'est sympa, c'est clair, c'est net. Les vierges, votre charme fait merveille pour convaincre. Balance, vous avez besoin de vous aérer davantage. Hein, c'est ainsi que vous allez réussir à récupérer. Scorpion, vous vous sentez en forme de par votre optimisme moral d'ailleurs. Hein, mais vous avez, c'est vrai, besoin de vous détendre au niveau corporel. Amis Sagittaire, on vous complimente. Ça vous motive d'ailleurs plus encore que vous ne l'espériez. Capricorne, petite forme. Protégez-vous de l'agitation en fin de journée pour recharger vos batteries. Les Verseaux, des nouvelles que vous n'attendiez plus vont vous mettre d'humeur radieuse. Et puis les Poissons, vous allez avoir l'occasion d'être fiers de vous. Vous allez pouvoir également avoir l'occasion d'être fiers de vous, vous qui avez joué avec nous et qui avez reconnu cet acteur. Réponse dans 5 minutes, direction le Mini Safari Réserve. En attendant, Pierre Demar, Jason Derulo et Prince sont sur Oxygène, la radio de la Seine-et-Marne.

0: pendant le petit déjeuner ou sur la route du travail. Votre radio Oxygène, la radio de la Seine-et-Marne, vous offre vos invitations direction Lumini Safari Reserve. Il fallait reconnaître cet acteur.
1: Une décision faite finalement assez tôt de vouloir faire ce métier-là, à un moment où c'était quand même étrange de pouvoir penser ça du fait de notre jeune âge et par rapport au milieu d'où nous venions, quoi.
0: Claire, près de Meaux à Saint-Souplet. Oui, c'est bon, vous avez reconnu Christian Clavier. C'est gagné, Claire, vos invitations pour aller en famille au Lumini Safari Reserve. Eh bien, vous savez quoi, là, 8h48, je vous annonce que dans quelques minutes, il y a encore des invitations pour aller en famille au zoo parc numéro 1 en Ile-de-France, Lumini Safari Reserve. Vous restez donc dans le coin. D'autant qu'avant l'info de 9h, vous écouterez les Cardigans, Miles Smith. Et puis Shakira également, qui arrive dans 1 minute 30. 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
1: 9h, c'est Oxygène, la radio de votre été avec Temper City, Robbie Williams et Angèle. 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Et à 9h, l'info. Frédéric Vincent, bonjour.
2: Bonjour à tous. Les autorités optimistes sur le front de l'incendie en Gironde. Le feu qui a ravagé un 42 000 hectares est toujours stabilisé aujourd'hui, mais pas fixé. Et la préfecture s'attend à une météo plus favorable avec des averses et de l'humidité. On apprend également que deux personnes ont été interpellées dans la nuit pour suspicion de mise à feu, sans plus de détails pour l'instant. En attendant, la circulation des trains est toujours compliquée dans le secteur. La SNCF a maintenu jusqu'à dimanche l'annulation des TGV au sud de Bordeaux. Et plusieurs autres incendies sont en cours. À Fontainebleau, la reprise du sinistre a finalement été fixée. 6 hectares supplémentaires de végétation ont brûlé. En Côte d'Or, les flammes ont parcouru 125 hectares. À Brignoles, un feu a brûlé plus d'une centaine d'hectares. On rappelle que 29 départements sont en vigilance orange pour un risque élevé de feux de forêt. La Moselle et la Meurthe-et-Moselle sont les deux départements français en vigilance rouge en raison d'un risque très élevé. Dans le reste de l'actualité, la croissance de retour en France, le produit intérieur brut a progressé de 0,2% au deuxième trimestre selon les chiffres de l'INSEE publié aujourd'hui. Une hausse tirée notamment par les exportations et la consommation des ménages qui rebondit légèrement. Un spéléologue coincé à 350 mètres de profondeur dans les Pyrénées-Atlantiques. Il serait blessé selon les informations de la préfecture. Une équipe médicale est actuellement engagée afin d'établir un premier diagnostic médical. De nouveaux bombardements russes en Ukraine. Au moins 8 personnes sont mortes cette nuit dans plusieurs régions, notamment 6 membres d'une même famille. Dans la capitale, un décès a également été confirmé. Ces attaques nocturnes surviennent après une mise en garde hier soir du président ukrainien Volodymyr Zelensky. Et puis, la FIFA se penche sur le cas argentin. L'instance ouvre une procédure contre l'Albicéleste après la finale de la Coupe du Monde gagnée par l'Espagne. La Fédération argentine, mais aussi plusieurs joueurs sont visés. La Fédération internationale de football évoque des chants et des gestes discriminatoires, des coups d'envoi retardés ou encore l'affichage de messages inappropriés par l'équipe et les spectateurs. Excellente matinée à tous.

0: Matinée d'été avec Oxygène, la radio de la Seine-et-Marne et Robbie Williams à 9h09.
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0: Bonne fête aux Juliettes, célébrée ce jeudi. Aujourd'hui, c'est l'anniversaire d'Arnold Schwarzenegger, 79 ans. Jean Reno, 78. C'est aussi l'anniversaire de la chanteuse Kate Bush, 68 ans. La comédienne, qu'on connaissait évidemment via Friends, Lisa Kudrow, 63 ans. L'acteur de la série The Mentalist, Simon Baker, fête ses 57 ans. C'est aussi l'anniversaire de Calogero, 56 ans. Et puis l'ex-Miss France, Laurie Tillman, fête ses 35 ans. Bon anniversaire également à vous qui êtes nés un 30 juillet. On poursuit ce jeudi matin. Vous êtes peut-être déjà là sur votre lieu de travail. Vous nous écoutez avec le PC sur radiooxygène.fr. Offenbach, Caromix et Star Sailor, Forte de Flore. Vous écouterez également Coldplay avant 9h30. Et voici maintenant Angèle sur Oxygène, la radio de la Seine-et-Marne.

0: 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À 9h17, vous jouez maintenant. Direction la famille Lumini Safari Réserve. Vous allez pouvoir notamment découvrir l'île des Lémuriens. Ça, c'est top, ça. Le zooparc numéro 1 en Île-de-France. Vous allez pouvoir le découvrir ou le redécouvrir. Invitation à gagner en découvrant cette sportive.
1: Bien, je suis commentatrice pour le Tour Homme avec France Télévisions. Donc, on a un plateau d'avant-course. Ensuite, on a tous les commentaires parce que les étapes sont retransmises en intégralité. Donc, ça fait entre 5 et 6 heures d'antenne.
0: Elle s'est présentée, en fait, hein, ancienne cycliste. Elle a commenté donc le Tour de France ces dernières semaines sur France 2. C'est elle aussi la patronne du Tour de France femme. Et puis son nom, alors tiens, petit indice, son nom n'est pas sa couleur de cheveux. Allez, vos propositions maintenant sur WhatsApp, vous envoyez votre message 07 812 07 812. Dans 1 minute 30, l'un des sons de cet été là, vous l'entendez derrière moi, Ugel, Jamaican. Assure également Louane, Coldplay, avant la météo de la Seine-et-Marne de ce jeudi.
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0: Bon, effectivement, un peu moins de soleil aujourd'hui, je l'avoue, surtout ce matin. Il y a encore quelques gouttes, peut-être par endroit. Les températures redescendent. Ça, pour le coup, on respire. 29 aujourd'hui à Roissy-en-Brie, Quincy-Voisin et Nangy. 30 à La Ferté-sous-Jouarre, Boissy-le-Châtel, La Ferté-Gaucher, Sainte-Colombe. 30 aussi à Melun, à Saint-Moreau, à Montreux, à Grès-sur-Loing. Rassurez-vous, la fin de semaine va être très agréable ici en Seine-et-Marne, avec du soleil et des températures voilà, de cet acabit-là, 29, 30. Non, ça va être bien jusqu'à dimanche au moins. Allez, on poursuit cette

0: Stars qui ont fait une petite grasse match là pendant les vacances. Voici tout de suite l'horoscope à 9h38.
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0: Les béliers, un déplacement et des formalités écrites sont à l'ordre du jour. Les taureaux, la lassitude se fait sentir, vous auriez besoin de changer d'air et de sortir de votre quotidien. Gémeaux, les efforts que vous avez faits vous rendent d'humeur légère, vous êtes satisfait de vous. Cancer, l'important pour vous, là, c'est de savoir sélectionner les personnes enrichissantes et de vous débarrasser des autres. Les lions, c'est très sympa ça aussi, les lions, faites de l'exercice. Voilà. Vierge, votre charme fait merveille pour convaincre. Les balances, vous avez besoin de vous aérer davantage, hein. C'est ainsi que vous allez récupérer et réussir à récupérer. Le scorpion, vous vous sentez en forme de par votre optimisme moral, mais vous avez aussi besoin de vous détendre au niveau corporel. Sagittaire, on vous complimente, ça vous motive plus encore que vous ne l'espériez. Capricorne, petite forme, protégez-vous de l'agitation en fin de journée pour recharger vos batteries. Les Verseaux, des nouvelles que vous n'attendiez plus vont vous mettre d'humeur radieuse. Et puis Poisson, vous allez avoir l'occasion d'être fier de vous. Et vous allez également pouvoir être fier de vous, papa, maman, puisque dans quelques minutes, nous allons savoir qui d'entre vous va amener les enfants au Lumini Safari Reserve. Nous allons savoir qui était cette ancienne.

0: Oxygène, la radio de la Seine-et-Marne, à 10h10. Allez, il est temps de savoir qui était cette ancienne cycliste.
1: Bien, je suis commentatrice pour le Tour Homme avec France Télévisions. Donc, on a un plateau d'avant-course. Ensuite, on a tous les commentaires parce que les étapes sont retransmises en intégralité. Donc, ça fait entre 5 et 6 heures d'antenne.
0: Pascal à Montreux, c'est bon, vous avez reconnu Marion Rousse. Joli, bien joué, Pascal. Les invitations pour aller au Lumini Safari Réserve, c'est bon, c'est gagné. Et vous savez quoi, durant toute cette matinée, vous allez pouvoir jouer encore avec Oxygène, hein, où que vous soyez en Seine-et-Marne. Vos activités à faire à deux ou en famille à gagner là ce matin, dès que vous entendez le double 7, le signal qui peut retentir à tout moment, et vous allez pouvoir jouer également gratuitement avec nous. Je vous en dis plus dans quelques minutes. Il y a vos invitations pour aller au cinéma à gagner là ce matin. Rendez-vous au Capucin à Coulommiers ou encore au Rexy à Preuve. Signal qui peut tomber par exemple avant 10h. Ce qui est certain, c'est que vous écouterez Madonna ou encore Jérémy Frérot sur Oxygène, la radio qui vous passe le moins de pub.
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1: Bon, les températures baissent, hein, ça nous fait du bien. Comptez 29 cet après-midi à Torigny-sur-Marne, à Meaux, à Verneuil-l'Étang, et 30 degrés annoncés à Saint-Mauron, à Coulommiers, à Jouy-sur-Morin, 30 également à Provins, Damary-les-Lys, Fontainebleau, Canécluse, Nemours. Et puis alors demain, samedi et dimanche, ça va être bien ensoleillé dans le département. Température également du même acabit, 29-30, donc ça va être bien. Allons-y avec cette nouvelle heure avec Bad Bunny, avec Ed Sheeran.

0: partout en Seine-et-Marne. Merci d'être fidèle à Oxygène. La radio qui vous accompagne tout au long de l'été avec, vous le savez, de bonnes idées de sortie pour profiter justement de la Seine-et-Marne. Tiens, par exemple, demain vendredi, là, pour attaquer le week-end ou peut-être même les vacances, vous avez rendez-vous en l'église de Bray-sur-Seine, concert de chant lyrique proposé demain soir. Ce sont les élèves du stage de chant de Mouy-sur-Seine qui vont se produire. L'entrée est libre et ça commence à 18h. Voilà, demain, pour la petite idée de sortie pour terminer la semaine tranquillement. On continue d'ailleurs la matinée tranquillement avec pour la suite Cyril et également Charlie Puth et Teddy Swims. C'est Oxygène, la radio qui vous passe moins de pubs que les autres.
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0: 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Oxygène. La radio qui vous fait profiter des meilleures activités à faire ici en Seine-et-Marne tout au long de l'été. Tiens, direction le ciné, là, parce qu'il y a plein de films, notamment à voir avec les enfants. Franchement, ils vont adorer. La Pat Patrouille qui sort, par exemple, la semaine prochaine au cinéma. Ah oui, ça, il leur tarde, effectivement. Je suis bien placé pour le savoir. Alors, pour gagner vos invitations, pour aller voir le film de votre choix. Alors, pour le coup, c'est vous qui décidez. Orixie à Provins, au Capucin, à Coulommiers, vous guettez le signal, le 77, à tout moment. Et dès que vous l'entendez, vous envoyez votre message sur WhatsApp au 07 812 07 812. Signal qui peut tomber avant 11h. J'ai rien dit. Julien Lib, Lily Wooden de Prick et Angèle vous accompagne avant 11h sur Oxygène, la radio de la Seine-et-Marne.
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1: Bon, on respire aujourd'hui, hein, c'est mieux quand même. 29 annoncés cet après-midi à Roissy-en-Brie, à Quincy-Voisin, à Nangy. 30 degrés à La Ferté-Sougeoire, Boissy-le-Châtel, La Ferté-Gaucher, Sainte-Colombe. 30 également à Melun, à Saint-Moreau, à Montreux, à Grès-sur-Loing. Demain, samedi, dimanche, joli soleil ici en Seine-et-Marne. Et des températures qui resteront globalement celles-ci. Donc ça va être très agréable. On profite voilà de cette fin de semaine et puis également de ce jeudi. Voici pour vous Stromae, également les Maroon 5 et Riviera maintenant. 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

0: Toujours sympa d'écouter les Maroon 5 sur Oxygène, la radio de la Seine-et-Marne. Ce qui va être sympa aussi, tiens, c'est samedi après-midi là pour le week-end, peut-être même d'ailleurs. Là. En plus, il va faire beau, donc ça, c'est cool. À Moret-sur-Loing, vous avez rendez-vous pour la flânerie. C'est tous les samedis jusqu'à fin août. Rendez-vous au Pré Margaron entre 15h et 19h. Vous allez retrouver des objets d'artisanat, d'art, mais aussi des bijoux. Et donc là, la prochaine, là, c'est ce samedi après-midi. Voilà une bonne idée de sortie validée par l'équipe d'Oxygène, la radio de la Seine-et-Marne. Ça aussi, c'est validé par l'équipe de la radio. Et vous nous écoutez sur radiooxygène.fr, là au bureau. Juliette Armanet dans un instant, Temper City aussi, et Taylor Swift vous accompagne. C'est Oxygène, la radio qui vous passe le mois de pub.
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0: 20h30 sur la place de l'Hôtel de Ville. Concert gratuit, celui du groupe éponyme rock, de la pop, de la funk, du rock. Voilà le programme de votre samedi soir dans le centre de Moret-sur-Loing. Ah, ça va être cool ça. Réservez votre samedi soir. On va peut-être s'y retrouver là-bas. Allez, à midi l'info, et avant l'info, vous écouterez Lil Nas X. Vous écouterez également Dua Lipa et Tame Impala. 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
1: Bonjour à tous. Le risque d'incendie reste extrêmement important. La mise en garde du ministre de l'Intérieur, Laurent Nunez, qui concède que la météo rend les conditions un peu moins compliquées. Depuis le début de l'année, 117 000 hectares ont été ravagés par les flammes en France. En Gironde, le feu est toujours stabilisé. Selon les pompiers, ce matin, le taux d'humidité dans l'air était de 80%, rendant la situation beaucoup plus acceptable. Quelques 84 000 habitants vont pouvoir rentrer chez eux et l'autoroute A63 va rouvrir dans les deux sens, en début d'après-midi, une réouverture dont se félicite le ministre des Transports en cette période de départ en vacances. Dans ce contexte, 21 départements sont en vigilance orange canicule. C'est un large quart est qui est concerné, du Doubs aux Alpes-Maritimes en passant par le Puy-de-Dôme. Les deux départements corses sont aussi en orange. En revanche, sur l'ouest de l'Hexagone, les températures baissent. Le succès de la 3e édition du leasing social, ce dispositif permettant aux ménages modestes de louer une voiture électrique à tarif préférentiel. Près de 20 000 Français ont déjà déposé leur demande. Au total, 50 000 véhicules électriques à loyer modéré sont proposés. Le dispositif est réservé aux ménages avec un revenu fiscal inférieur à 16 880 euros et qui utilisent leur voiture pour des trajets professionnels. Le bilan s'alourdit au Japon après le séisme de magnitude 7,1 qui a frappé une île du sud de l'archipel. Au moins 34 personnes tuées. Des centaines de secouristes sont toujours sur place pour tenter de retrouver d'éventuels survivants. Le séisme a provoqué d'importants dégâts entre habitations détruites, ponts endommagés et incendies. Une série de répliques a secoué la région. Et puis les opposants aux Jeux Olympiques d'hiver de 2030 dans les Alpes françaises ne lâchent pas le combat et saisissent la Cour européenne des droits de l'homme. Ils regrettent que les habitants des Alpes n'aient pas pu participer au processus décisionnel, alors même que l'organisation des Jeux est susceptible d'affecter durablement leur cadre de vie. Dans le même temps, une pétition a été déposée lundi à l'Assemblée nationale pour s'opposer à ces JO. Voilà pour l'essentiel de l'info. Excellent après-midi.

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1: 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Dans un instant, Orelsan et tout de suite, Alex Warren.

0: Bon jeudi avec Chappell Roan sur Oxygène, la radio de la Seine-et-Marne. 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Bienvenue à tous, c'est Charlotte. Et alors on va commencer fort sur Oxygène cet après-midi, puisque dans un instant vous allez jouer avec le double 7 et gagner vos places de ciné pour aller au Capucin, à Coulommiers ou encore au Rexy de Provins pour découvrir les films à l'affiche. Faudra vous inscrire hein, en nous envoyant un message sur les réseaux sociaux ou alors le WhatsApp Oxygène au 07 812 07 812. Pour l'heure on commence avec Martin Solveig, Stromae qui arrive ou encore les Maroon 5 sur Oxygène.
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0: On adore les Maroon 5 sur Oxygène, la radio de la Seine-et-Marne. Allez, tout de suite, on joue.
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artistes qui motivent. C'est Martin Solveig qu'on vient d'écouter sur Oxygène, la radio de la Seine-et-Marne. Vous savez quoi? Vous pouvez déjà vous inscrire pour braquer le salaire de Julie et Aurélien, là, à la rentrée.

0: Elle est devenue Madame Kelsey cette année. C'est Taylor Swift qu'on vient d'écouter sur Oxygène. Amour et sur loin, vous avez rendez-vous pour la flânerie. Ouais, ça se passe tous les samedis jusqu'à fin août. Rendez-vous au pré à Margaron pour entre 15h et 19h retrouver des objets d'artisanat, d'art, mais aussi de bijoux. La prochaine, c'est prévu ce samedi après-midi si vous voulez y faire un tour. Nous, on fait un tour avec Vita, Julien Doré. Dans un instant, il y aura Bébé Rexha ou encore Jérémy Frérot sur Oxygène, la radio de la Seine-et-Marne.
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0: Il fait du bien ce titre d'Olivia Dean sur Oxygène, la radio de la Seine-et-Marne. Vous ne saviez pas comment vous occuper vos enfants pendant ces vacances? Eh bien, moi, je vous propose une visite historique. La tour et les ruines de Saint-Loup-de-Nau, près de Provence, est ouvert au public ce samedi pour un mois. Une tour du 12e siècle transformée en haute maison, dont la tour est un vestige d'une ancienne maison forte médiévale. C'est ouvert chaque après-midi entre 13h et 19h dès ce samedi. Allez, dans un instant, on va retrouver Beyoncé, Jake ou encore Teddy Swims sur Oxygène.
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Je vous fais une confidence, c'est ma sonnerie de téléphone. C'est Dua Lipa qu'on vient d'écouter sur Oxygène, la radio de la Seine-et-Marne. On va poursuivre avec un petit message qu'on a reçu de la part de Cindy. Cindy, elle est commerciale, elle est sur la route toute la journée à l'écoute d'Oxygène. Et apparemment, c'est pas les vacances pour elle tout de suite. Elle veut écouter The Weeknd. Et bah tu sais quoi, Cindy, pour te donner du courage et te faire plaisir, The Weeknd arrive dans un instant. Avant ça, il y aura Offenbach et tout de suite The Verve sur Oxygène.

0: Mais qu'est-ce que j'aime, Angèle sur Oxygène, la radio de la Seine-et-Marne. On va devoir bientôt se quitter là pour aujourd'hui, c'est la fin de cette émission, mais je vous rappelle qu'à n'importe quel moment de la journée, vous pouvez nous rejoindre sur nos réseaux sociaux, notre page Facebook Oxygène, la radio de la Seine-et-Marne, ou encore notre compte Insta Oxygène Radio 77. Et puis on en a d'autres, des réseaux sociaux. N'hésitez pas à nous suivre, à nous envoyer pourquoi pas des petits messages pendant les vacances. On se quitte avec Bruno Mars, Mika ou encore Julien Lib qui arrive dans un instant. Des bisous, belle après-midi et à demain sur Oxygène.
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1: Merci d'être avec nous sur Oxygène. Et tes vacances ou non, pour passer un petit moment ensemble, bien évidemment, en écoutant Oxygène, live de cinéma, on était pour sortir, aller au cinéma, notamment voir les films de votre choix, ça tombe bien. J'ai des places de ciné pour vous à gagner sur Oxygène tout au long de cet après-midi, avec le double 7 à guetter, bien évidemment, pour tenter le coup. Alors restez là pour aller faire un tour dans les cinémas cinémarnais, Oxygène, la radio qui vous passe le moins de pub, avec Coldplay, il y aura aussi 3 cafés gourmands, et puis David Guetta qui arrive, avec Jennifer Lopez. Salut tonight. Vacances sur Oxygène, la rue de Seine-et-Marne.
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0: après-midi sympa dans cet été pour écouter Oxygène, la radio de Seine-et-Marne avec trois cafés gourmands. Restons ensemble avec Laïkili. Je vous passe aussi Sia et Coldplay après la météo.
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0: À la météo en Seine-et-Marne pour demain, vendredi. Le ciel devrait être instable demain matin avec des risques d'éclaircies et d'averses et les températures aux alentours demain matin de 16 degrés en baisse l'après-midi. Soleil normalement avec un petit voile nuageux. Les températures demain après-midi, 27 à Coulommiers, à 28 degrés à Meaux, 27 à Brie-Comte-Robert, à Provins, à Fontainebleau, mais encore à Montreux. Vous restez là, c'est l'été. Oxygène, la radio de la Seine-et-Marne, tous ensemble, hein, partout, grâce à l'application Oxygène sur le smartphone ou la tablette. Vous les écoutez aussi hein, sur l'enceinte connectée avec Laïkili qui arrive et puis le groupe Coldplay maintenant, emmené par Chris Martin qu'on a pu voir lors de la mi-temps de la finale de la Coupe du Monde de foot. Coldplay, c'est tout de suite sur Oxygène.

0: Oxygène, là, elle se démarre en vacances hein, avec la Kili. Allez, c'est pour sortir, pour profiter. Il y a le double 7 Oxygène qui est pas loin, promis avant 17h. Hein, dès que vous l'entendez, vous m'appelez pour tenter de gagner. Entre autres, hein, des places de cinéma, voilà, au Capucin, Coulommiers, au Rexy, de Provins. Il y a plein de films à voir hein, en famille avec les enfants. Notamment l'arrivée aujourd'hui du nouveau volet des aventures de la Pat Patrouille. Ils vont aller voir des dinosaures, ça va être bien sympa, toujours les mignons. Toy Story 5 également, et de la comédie française qui fait bien rire. Vous jouez dans quelques minutes. Oxygène, la radio de la cinéma. Non, reste ensemble avec avant 17h, l'actu Ed Sheeran. Il y aura aussi Vianney. Zazie, Alex Warren avec Fever Dream. Elle, c'est la suite sur Oxygène.
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1: 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Vous jouez également via le WhatsApp, nos réseaux sociaux. Vous tentez le coup maintenant en écoutant Ed Sheeran en direction de l'actu de 17h sur Oxygène. La rêve de Seine-et-Marne.
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1: Il est 17h, Oxygène, la radio de Seine-et-Marne avec Stromae et Tovlo juste après Eugène. Mais d'abord les infos avec Frédéric Vincent.
2: Bonsoir à tous. Le combat des pompiers de Gironde contre les flammes. Alors que l'incendie est maîtrisé, deux reprises de feu sont en cours près de la commune de Lenton. Sur place, des avions Dash font des allers-retours et effectuent des largages au-dessus de la zone. Quelques 84 000 habitants de 9 communes près de Bordeaux ont l'autorisation de rentrer chez eux. Et l'autoroute A63 a rouvert dans les deux sens en début d'après-midi. Une réouverture dont se félicite le ministre des Transports en cette période de départ en vacances. 21 départements d'un large quart est, toujours en vigilance orange, canicule du Doubs aux Alpes-Maritimes en passant par le Puy-de-Dôme. Météo France prévoit des orages pour demain qui devraient contribuer à rafraîchir l'atmosphère, mais anticipe une petite perspective de remontée des températures la semaine prochaine. La France a connu plus de vagues de chaleur ces 15 dernières années que pendant les 60 années précédentes. Dans les Pyrénées-Atlantiques, un spéléologue est bloqué depuis hier soir à 350 mètres de profondeur après une chute dans une cavité à La Pierre-Saint-Martin. Les sauveteurs sont sur place. Situé tout près de la frontière espagnole, ce gouffre est l'une des cavités naturelles les plus profondes au monde. Le jour du dépassement, c'est aujourd'hui, c'est-à-dire que l'humanité a consommé ce que la Terre est capable de régénérer en un an. Un jour symbolique déterminé chaque année par une ONG qui alerte l'humanité consomme actuellement les ressources naturelles 73% plus vite que les écosystèmes ne peuvent les régénérer. Par ailleurs, si l'humanité vivait comme la France, le jour du dépassement interviendrait encore plus tôt, le 24 avril. Et puis l'équipe de France d'escrime termine de la meilleure des manières les mondiaux de Hong Kong avec une médaille d'or des sabreurs par équipe. Rémi Garrigue, Maxime Pianfetti, Jean-Philippe Patrice et Sébastien Patrice. Victoire en finale face à la Corée du Sud. Il s'agit du premier titre mondial par équipe pour les sabreurs français depuis 20 ans. Au total, les escrimeurs tricolores ont remporté 4 médailles dans ces mondiaux. Voilà pour l'essentiel de l'info. Excellente fin d'après-midi. We'll be right back.

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0: Oxygène, la rue de Cinéma avec Britney Spears. Oxygène avec vous hein, tout au long de l'été, pendant ses vacances ou non d'ailleurs. On a des bons plans, des idées de sortie pour vous à gagner sur Oxygène avec des places de ciné entre autres hein, pour aller voir le film de votre choix dans les cinémas Seine-et-Marnais. Il y a Balou Park aussi, la plaine de jeux pour les enfants qui vous attend à Coulommiers. Également le Lumini Safari Reserve pour avoir l'impression de jouer les Indiana Jones. Avant qu'on s'aille, vous restez là pour jouer avec nous tout au long de la journée avec bien évidemment le double set Oxygène. Et puis il y a des bons plans, des idées de sortie, dirigées pour vous dans quelques minutes. Un endroit où vous allez trouver des jeux en bois géant, des structures gonflables, du badminton, plein d'ateliers aussi, genre atelier théâtre, bien sympa pour profiter de l'été en famille. Et puis la suite, Jérémy Frérot, Alicia Keys et puis Zao, avec MC Solar et comme Caroline. 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

0: Un groupe que j'aime bien, un groupe emmené par Damiano David, le beau gosse italien Maneskin avec The Lonely Us. La suite dans cette fin de journée, ce sera notamment avec Angèle Taïla qui revient avec un nouvel album et Alicia Keys sur Oxygène.
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0: La météo pour demain vendredi, fin de semaine avec demain matin, un ciel relativement instable avec des possibilités d'averses. Ces températures demain, 16 degrés à Melun, à Montreux, à Fontainebleau, mais encore à Provins. Puis l'après-midi, ça va remonter avec normalement du beau temps, peu nuageux. Les températures demain après-midi, 26 degrés à Provins, 27 à Meaux, à Coulommiers, à 27 degrés à Fontainebleau, Melun et Brie-Comte-Robert. 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Alexa, joue-moi Oxygène et hop, on est là avec vous partout en musique, avec toute la musique de la Seine-et-Marne justement qui vous accompagne, avec Benson Boone, Jérémy Frérot et puis un petit peu de douceur maintenant avec la superbe voix, elle est belle en plus, Alicia Keys, No One sur Oxygène, la radio de

0: Tyla avec Water sur Oxygène. La Reine de Salamande qui vous accompagne tout l'été avec des bons plans, des idées de sortie. Vous avez rendez-vous en ce moment pour parc en fête. Hein, cet été à Nangis, dans le parc du château. Chaque après-midi, vous allez pouvoir faire du badminton. Vous allez retrouver des jeux en bois géant. C'est bien pour les enfants. Hein. Des structures gonflables, des animations d'eau. Il y a aussi des ateliers, théâtre, cirque, hein, jeux de mime et des matchs d'impro. Ambiance bien sympa tous les après-midi. Vous écoutez Oxygène, la radio de la Salamande. On termine la journée ensemble. Hein, déjà en direction de 18h. Il y aura les Daft Punk. Ne ratez pas non plus. Miley Cyrus, mais encore Angèle avec Justice sur Oxygène. Avec What You Want. Angèle qui avait chanté sur la musique de Kavinsky au JO. Pensez pour Kavinsky qui nous a quittés, on l'a appris hier.
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1: Bonsoir à tous. Encore une journée de combat pour les pompiers. Que ce soit en Côte d'Or, dans le Var ou en Gironde, ils continuent de lutter contre les flammes. En Côte d'Or, le feu a parcouru 150 hectares, dont 90 sont brûlés. 150 pompiers sont toujours engagés sur le terrain. Dans le Var, à Brignoles, le feu est fixé après avoir parcouru 130 hectares. Quant à la Gironde, 3300 pompiers restent mobilisés sur place. L'incendie est stabilisé. D'après le décompte de la préfecture, 240 habitations ont été détruites par les flammes. Dans ce contexte, le SDIS 44 et la préfecture de Loire-Atlantique demandent aux entreprises du département de permettre aux pompiers volontaires d'intervenir sur leur temps de travail. Les conditions météo provoquent des demandes d'intervention plus élevées et certains soldats du feu sont aussi envoyés en renfort en Gironde. Mais cette solution n'est pas du tout adaptée au manque d'effectifs chroniques, selon le président du syndicat des sapeurs-pompiers volontaires, Bruno Ménard.
2: Les moyens que l'on a aujourd'hui ne sont plus assez suffisants pour faire face aux incendies et autres. Et ce qui m'interpelle, c'est que d'un côté, on a des ressources humaines de Loire-Atlantique, du SDIS 44, qui met à pied à titre conservatoire et qui utilise des moyens de sanction contre des sapeurs-pompiers volontaires. Et de l'autre côté, on vient pleurer auprès des entreprises pour pouvoir libérer d'autres sapeurs-pompiers volontaires. Donc je pense qu'avant de faire appel au secteur privé, il faudrait d'abord que le SDIS 44 fasse le ménage chez lui.
1: Alors que les incendies se multiplient ces dernières semaines, 275 interpellations ont été réalisées par les forces de l'ordre après des départs de feu. Une trentaine d'interpellés ont été mis en examen. Selon le ministre de l'Intérieur, Laurent Nunez, dans 70% des cas, les incendies sont criminels. Et puis, la natalité est toujours en baisse en France au premier semestre. Un peu moins de 314 000 bébés sont nés lors de cette période. C'est 1% de moins que l'an passé, selon l'INSEE. Parmi les facteurs qui pourraient expliquer cette baisse des naissances, les difficultés à trouver un emploi stable et les craintes liées à la conjoncture économique et au réchauffement climatique. Voilà pour l'essentiel de l'info. Excellente soirée.

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1: Bonsoir à tous. Un point sur les incendies qui touchent la France. La préfecture annonce que le feu de la Côte d'Or est désormais fixé. 150 hectares ont été brûlés. Dans le Var, les évacués de la commune de Brignoles ont pu regagner leur logement. En Gironde, deux reprises de feu ont été observées dans la commune de Lenton, mais le feu reste stabilisé pour le moment. Au total, 144 000 personnes ont pu regagner leur logement sur 12 communes au total. L'Association des maires de France lance un fonds de soutien pour les communes touchées par les incendies. Les dons seront redistribués en priorité à la protection civile, annonce l'AMF, essentiellement en Gironde, mais aussi dans le Var. Vers un retour de la canicule dans le sud-est de la France, quatrième épisode caniculaire. 21 départements en vigilance orange, du Doubs au Var, en passant par le Puy-de-Dôme. Ce jeudi, on a mesuré des pics à 37 degrés à Grenoble, 36 à Chambéry. À l'inverse, l'ouest du pays bénéficie d'une baisse des températures. Dans le reste de l'actualité, Gabriel Attal annonce faire appel de la décision de justice qui autorise le Rassemblement national à utiliser le terme « renaissance » dans sa campagne pour 2027. Ce jeudi, le tribunal de Paris avait rejeté la demande du président du parti Renaissance. Il avait assigné le RN en justice après la publication des affiches de campagne de Marine Le Pen, dont le slogan reprend le nom du parti de l'ancien Premier ministre. Dans les Hautes-Alpes, trois personnes ont été placées en garde à vue pour avoir abattu 9 loups illégalement, une espèce protégée dont l'abattage est encadré par la loi. Les trois suspects ont été placés sous contrôle judiciaire dans l'attente de leur procès qui se tiendra en janvier. Et puis en football, les 55 associations européennes membres de l'UEFA ont rejeté à l'unanimité le projet d'ouvrir la FIFA à des investisseurs privés. Gianni Infantino annonçait mardi vouloir créer une entreprise pour gérer les activités commerciales de la FIFA et financer les tournois. L'UEFA menace de boycotter des Coupes du Monde. La prochaine compétition en date, c'est le Mondial féminin qui se déroule au Brésil en 2027. Bonne soirée à tous.

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